0: Et auquel des anges a-t-il jamais un? Assieds-toi à ma droite.
1: Que je sache de tes ennemis ton marchepied.
0: Ne sont-ils pas tous des esprits au service de Dieu?
1: En faveur de ceux qui doivent hériter du salut.
0: Épître aux Hébreux, chapitre 2.
1: De peur que nous ne soyons emportés loin d'elle.
0: Et si la parole annoncée par des anges a reçu la foi, et si toutes ces émotions et toutes ces émotions ont reçu un goût pour la solution, comment échappons-nous
1: en nous dirigeant à ce grand salut?
2: J'en ai

0: qui a tout changé, on a déjà la ferme une forme d'indépendance pour le projet de... Le fait que le projet de soin de ne pas utiliser le nom indépendance pour ne pas hériter Belgrade et donner ainsi une chance à la
1: Malone, it's going to be a good one.
2: Hello, I'm

0: Ah, il a fait les magasins des fils de...
1: Bien, les coups, c'est un coup.
2: Oh,